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Et pas de 88 628 88 618 06 18 12h midi. 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
0: 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Donc, à un moment donné, tu vas voir que tu grattes. Et il y a les pètes blanches qui sortent. 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Et ça donne une couleur qui n'est pas bonne.
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0: 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On ne peut pas parler ça. Du matin au soir, on ne va pas terminer ça. Il y a beaucoup d'infections. On doit faire très attention.
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0: 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C'est nos mamans. Mm-hmm. 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
0: 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Sinon, chaque fois, c'est la maladie.
1: Ce que vous savez, c'est que comme quand on a dit qu'on ne peut pas le faire, parfois, il y a un toxique, il y a l'or sur son biais. 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
1: C'est bientôt amour.
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3: أعوذ بالله

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0: Assalamualaikum warahmatullahi wabarakatuh. Nous sommes venus de l'Enziar, qui est un réseau DTL. Diffusion triangulaire de lumière, Dakar, Touba, Louga, Djent FM, Tchanyar FM, Lergue FM. Nous sommes venus de l'Enziar, qui est un réseau DTL. Nous sommes venus de l'Enziar, Euro émission. 19h30, nous avons un retard, nous sommes venus de l'Enziar. 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
2: Beaucoup.
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